avec le premier vent qui passe indifférent nonchalant. Car le vent, quand il vient à Paris, n'a plus qu'un seul souci, c'est

de la Seine et qui se lave à midi tous les jours de la semaine dans la Seine. Et les autres, ceux qui en ont assez parce qu'ils en ont vu trop et qui veulent oublier, alors ils jettent à l'eau. Mais la Seine, elle préfère voir les jolis bateaux se promener sur elle et au fil de